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4: Je reviens

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2: Toujours un plaisir de vous retrouver dans ce Flash Info, mesdames et messieurs, bonjour. À 10 ans, on ne parlait pas seulement d'emploi aujourd'hui, mais aussi de vocation. Le site du tremplin a accueilli l'événement « Demain pour demain », une journée dédiée aux métiers de la santé et de l'accompagnement. Organisée avec une trentaine de partenaires, l'initiative visait à faire découvrir des professions essentielles qui recrutent activement dans la région de Verviers. Jeunes, parents et personnes en reconversion ont pu rencontrer directement les acteurs du terrain et mieux comprendre les réalités du secteur. Pas de salon classique, les visiteurs ont testé des gestes professionnels, assisté à des démonstrations, découvert des situations concrètes grâce à la réalité virtuelle et échangé avec des étudiants et des professionnels. Infirmiers, aides-soignants, ambulanciers, auxiliaires de l'enfance, aides familiales, pompiers ou encore agents de sécurité, plusieurs parcours étaient mis à l'honneur avec un accent particulier sur les formations accessibles dans le bassin verviétois et les possibilités de réorientation. Un secteur qui manque de bras, mais qui continue surtout de chercher des mains, des compétences et des vocations pour demain. À Jalles, les habitants sont invités à se projeter dans l'avenir. La commune lance un projet original, une capsule temporelle qui sera scellée le 12 juin prochain sur la place du Vinave et rouverte en 2075. Les Jallétois peuvent y déposer des messages ou des dessins pour imaginer leur commune dans 50 ans, son évolution, son environnement ou encore la vie de ses habitants. L'objectif est de recueillir les visions de toutes les générations. La cérémonie officielle débutera à 17h30 en présence des autorités communales, des écoles et des citoyens. Elle sera accompagnée d'une animation musicale assurée par la Royal Harmonie Sarcharneux. Un projet symbolique entre mémoire et futur pour laisser une trace destinée aux générations de demain. C'est une page qui va se tourner à Spa. Après plus de 40 ans de présence, l'implantation spadoise de l'Institut Saint-Roch fermera définitivement ses portes dans les prochaines semaines. En cause, une chute progressive du nombre d'élèves. L'établissement comptait jusqu'à 150 inscrits dans ses années les plus actives. Cette année, ils ne sont plus que 43 répartis sur deux bâtiments, une organisation devenue trop difficile à maintenir. Plusieurs formations disparaîtront du site de Spa, notamment dans les filières administratives, coiffure et gestion. Deux options seront toutefois maintenues, périculture et esthétique, qui seront transférées vers le site de Theux dès la prochaine rentrée scolaire. Le bâtiment ne restera cependant pas vide, il accueillera ensuite l'école spécialisée Saint-Édouard. Avant de tourner définitivement la page, une soirée d'adieu est prévue le 8 juin avec exposition photo, animation et retrouvailles entre anciens élèves et professeurs. Une fermeture qui marque la fin d'une histoire, mais aussi le début d'un nouveau chapitre pour ce lieu bien connu des Spadois. Enseignement, depuis plusieurs jours, la tension monte devant les écoles de l'arrondissement contre les réformes envisagées par le gouvernement. Les enseignants manifestant leur mécontentement sont désormais rejoints par des élèves qui se mobilisent à leur tour, conscients des conséquences que ces mesures gouvernementales impacteront leur avenir. Pour faire entendre leur voix, le collectif étudiant Student Attax s'allie au mouvement Mars Attax, créé par leurs enseignants mécontents. En quelques jours, le collectif s'est considérablement agrandi grâce aux réseaux sociaux. Celui-ci a pour double objectif d'informer les jeunes sur la situation actuelle dans le domaine de l'enseignement et d'encourager une large mobilisation étudiante, en rappelant notamment leur opposition à l'augmentation du Minerval à 1200 euros, ainsi que la perte d'emploi et l'augmentation des horaires pour un salaire égal des enseignants concernés. Les étudiants mobilisés ont d'ores et déjà souhaité passer à l'action sur le terrain et l'ambition affichée est de rassembler un maximum d'élèves lors des prochains événements visant à soutenir les professeurs, le tout dans une volonté de pacifisme et de bienveillance. Sur Radio 4910, on aime mettre en avant les talents de chez nous. Et aujourd'hui, direction les cours de tennis avec deux jeunes noms à retenir. Les frères Rouet. Originaires de Verviers, ils s'entraînent avec ambition au tennis club de Herve et commencent déjà à faire parler d'eux. À seulement 11 ans, Alexandre Rouet enchaîne les performances remarquées. Il a récemment remporté un tournoi grade 1 en catégorie U13 et affiche déjà un classement C30 avec un bilan impressionnant de 91 victoires pour seulement 12 défaites. Un début de parcours qui attire naturellement l'attention. Son petit frère William Rouet, 9 ans, marche déjà dans ses pas. Lui aussi a pris la raquette en main et consacre plusieurs heures par semaine à l'entraînement pour progresser et construire ses premières expériences sur les courts. Alors que la saison sur terre battue commence tout juste, les deux jeunes verviétois affichent déjà de belles ambitions et rêvent un jour de briller au plus haut niveau. Une chose est sûre, dans le tennis régional, les frères Rouet ont déjà commencé à se faire un nom et ce n'est peut-être que le début. 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Restez à l'écoute.
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0: Bonjour à toutes, bonjour à tous. Gilles et Jean-Luc Sautier avec vous, comme tous les samedis matin entre 9h et 11h pour l'émission 49-10. Bonjour, ciel bleu, soleil sur la région, magnifique. Alors, nous sommes le 143e jour de l'année, et oui, samedi 23 mai 2026. Il reste donc pour cette année 222 jours. Le soleil s'est levé, il a pointé le bout de son nez à 5h43, il se couchera 21h34, donc ce qui nous fait une durée d'éclaircissement, on peut le dire, durée d'ensoleillement aujourd'hui et les jours prochains. Aujourd'hui en tout cas, 15h51 de soleil. On les prend. Nous fêtons les Didier, bonne fête à tous les Didier aujourd'hui. Et à la Saint-Didier, soleil orgueilleux nous annonce un été joyeux. Oh là ! Bonne matinée tout le monde, de la musique pour tous les goûts, des informations locales, régionales, nationales pourquoi pas. Il y en aura pour les yeux, le nez, les oreilles ce matin. Nous vous proposerons d'ailleurs une dégustation de mousse. Oh, ce matin déjà, oui. Allez, trêve de plaisanterie, on passe à la musique. Éclectique pour tous les goûts.
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0: Et je propose là un tour à New York avec un crooner. Ça vous dit rien?
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0: Eh oui, Frank Sinatra. Bonne matinée tout le monde.

On va parler bière ce matin, oui, déjà ce matin. Encore quelques minutes, le temps que la mousse prenne la bonne direction du col. Et je vous propose une nouveauté belge. Il est avec nous en studio il n'y a pas bien longtemps avec son tout nouveau projet, Morning Moon. Il s'appelle Grégory César, est originaire de Stavelot Sidewalk Symphony. Et ça bouge pas mal.

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0: café là déjà ce matin. Thé ? C'est semel pour vous ? Moi, je vais vous donner un bon plan pour les belles journées ensoleillées avec le soleil, les barbecues, des idées, pourquoi pas de dégustation de bière. Mais oui, nous sommes un pays de bière. Et rien que dans la région, il y a des bières brassées, préparées par des artisans. Et justement, il nous fallait un spécialiste pour nous parler de bière. Les amateurs de bonne mousse sont au téléphone, même s'il est un peu tôt. Mais c'est pour une ambiance conviviale. Alors, Sébastien Darimont, bonjour.
1: Bonjour Jean-Luc.
0: Comment ça va ?
1: Ça va et toi ?
0: Bien, bien. Trouver le chemin facilement ?
1: Oui, oui.
0: C'est Kermesse, ici, à Juste-Lanville, hein, où se trouvent les studios de Radio 49.10.
1: Oui, oui, elle va commencer.
0: Oui, c'est une petite déviation, mais on arrive au studio facilement.
1: Tranquille.
0: Tranquille, tranquille. Alors, Sébastien Darimont, je présente l'ASBL BCR. Que veulent dire ces initiales ?
1: Alors, ce sont les brasseurs de la chaînerie réunis.
0: Oula !
1: Donc, c'est un endroit à Jalais où on faisait de la bière ensemble, où on fait toujours de la bière ensemble. Et voilà, on a décidé de s'appeler facilement les BCR, ASBL, pour la promotion de la fabrication de la bière artisanale.
0: Et alors, on a compris, vous brassez des bières, ouais. Mais comment est née l'idée ?
1: Ouf, on a commencé par envie, on a fait une initiation à des cours en zytologie.
0: Oui.
1: Donc c'est l'œnologie, mais pour la bière. Et puis de là, très naturellement, on a commencé à brasser de la bière dans une petite casserole. Et puis maintenant, on continue à brasser de la bière dans une casserole de 150 litres, mais toujours pour nos besoins personnels.
0: Alors, vous êtes de la région ?
1: Oui.
0: Tous ?
1: Oui, oui, oui, oui.
0: Mais encore, quelle région ? Arrondissement de Verviers, Spa, Aubel ?
1: Jalais, Welkenrad, Verviers.
0: Le grand arrondissement, là.
1: Oui, oui, oui.
0: Eh bien, ça, c'est bien, ça, de la bière artisanale régionale. Alors, plusieurs bières.
1: Donc ici, le marché qu'on organise, c'est pour mettre en avant plusieurs brasseries artisanales et surtout authentiques. Donc authentiques, ça veut dire qui fabriquent vraiment la bière eux-mêmes.
0: Oui.
1: Sur un marché à taille humaine, où les gens peuvent venir gratuitement se promener, déguster, discuter avec les brasseurs.
0: Ce sera très bientôt, là.
1: Ce sera très bientôt, ce sera samedi prochain.
0: Samedi 30 mai. Et alors, le lieu, c'est sur le parvis de l'église Sainte-Julienne à Verviers.
1: Ah oui, c'est un endroit magique et une rencontre tout aussi magique avec Gauthier du comité culturel de Sainte-Julienne. Donc, ce sera en extérieur, évidemment. Et
0: là, ça va sentir le houblon.
1: Ça sentira le houblon.
0: La passion.
1: Aussi, aussi.
0: Alors, des découvertes artisanales merveilleuses. Rendez-vous donc à un marché des brasseries artisanales et authentiques. Et on pourra rencontrer les brasseurs ?
1: Les brasseurs seront là. Donc, il y aura 6 brasseries représentées. Il y aura également un stand pour se sustenter. Donc, de l'éleveur au consommateur. Ce sont des agriculteurs qui font de la vente en direct et qui proposeront des hamburgers et des pains saucisses en direct de l'exploitation.
0: Oui, oula, ouais. On ne fait pas les choses à moitié.
1: Non, mais il faut que ça reste authentique.
0: Dans le vrai, dans l'authentique. Ouais. Alors, il est tôt ce matin, mais cette séquence va être rediffusée bientôt, à différents moments de la journée. Mais là, ça ne va pas commencer le matin, on est raisonnable, ça commence à 14h,
1: voilà,
0: c'est ça ?
1: Oui, ça commence à 14h, crescendo, ça finit à 22h... Je pense que les gens auront le temps de venir déguster et parfois de coller un petit peu à certaines aubettes.
0: Alors, les brassinades, c'est quoi au juste en réalité ?
1: Alors, les brassinades, c'était un salon qu'on avait organisé 2 années d'affilée sur Suristère. À la base, c'était fait pour la promotion du brassage à domicile, pour que le néophyte puisse arriver dans un endroit et tout trouver sur place. Du houblon, des livres, du malt et certaines petites brasseries qui pouvaient aussi donner des conseils. Donc on a fait ça 2 années d'affilée à Suristère.
0: Ah, dites-moi cher ami, mais on vous a déjà vu sur le marché à Sarre, le marché des artisans, les vieux métiers à Sarre.
1: Oui, on a fait ça aussi.
0: Vous faisiez des démonstrations là en direct.
1: On avait fait un brassage public pendant les vieux métiers à Sarre, donc comme en 1900. On avait brassé dans des vieilles cuves, c'était pas super facile à faire et le goût était un peu différent, mais au moins ça représentait l'idée des vieux métiers.
0: Est-ce qu'on peut citer les brasseurs qui vont participer au rendez-vous de Sainte-Julienne ?
1: Oui, donc on les annonce au fur et à mesure, mais bon, ici pour Radio 4910, on peut les citer. Donc il y a la brasserie des Fourquets, il y a la MAP, il y a la brasserie de l'Alien, il y a la brasserie Sponk, il y a la Cahute et la brasserie 4800, la brasserie de Verviers.
0: Merveilleux ! Amateur de bonne mousse, ça va sentir le houblon, donc samedi 30 mai, sur le parvis de l'église Sainte-Julienne à Verviers. On a tout dit, Sébastien ?
1: Je pense, oui.
0: Hein, c'est déjà bien. Magnifique. Allez, en tout cas, on ira, on se réjouit déjà, sur le parvis de Sainte-Julienne, samedi 30 mai de 14 à 22h. Et l'entrée est gratuite, bien sûr.
1: Entrée gratuite, entrée libre, comme un marché.
0: Merci Sébastien, à bientôt.
1: Merci Jean-Luc.
0: Au revoir.
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8: Si vous aimez la musique New Eve, eh bien sachez qu'au marché artisanal de Fréture ce week-end, il y aura de la musique New Eve. Beaucoup de musique dans tous les jours rock, pop, mais de la New Eve, il y en aura. Et oui, je serai à Fréture avec pas mal de monde tout ce week-end de Pentecôte, marché artisanal de Fréture, au-dessus de Spion, c'est superbe. Une ambiance magique avec des artisans frais, authentiques. Ici, Human League, Mirror Man. Ça date de 1981, mais oui.

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1: Elle s'appelle Colosse. Et ses projets musicaux sont colossaux. Notamment celui-ci, Dumb. Vous l'entendrez chanter en anglais, en français. Elle s'appelle Colosse.

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2: Il a sorti un tout nouvel album dernièrement. Je vous propose de l'écouter avec un ancien titre qui est ressorti d'ailleurs. Je suis ton ami, Charlie Bicoute.

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1: Elle s'appelle Orlan, la vie sans toi, mais jamais sur 49.10.
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0: Bonjour à toutes, bonjour à tous.
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0: Et oui, deuxième tranche horaire pour cette émission 49-10, bonjour. Comme tous les samedis entre 9h et 11h, JLS au micro assisté aujourd'hui de Manuela. Alors, je vous rappelle, nous fêtons les Didier. Bonne fête à tous les Didier. Deuxième heure avec beaucoup de musique pour tous les styles, des infos locales, régionales, nationales, internationales. Une autre invitée, vers 10h30, il s'agira d'une artiste, auteure, autrice, compositrice, interprète. Il nous téléphonera de la région de Bruxelles. Elle s'appelle Nida. Elle nous parlera de ses chansons, de ses toutes nouvelles chansons. Alors bon, je vous propose de retrouver
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0: Pour une version Volare

0: Un succès incroyable pour un titre, Le géant de papier, vous vous souvenez, de Jean-Jacques Lafont, qui était sorti beaucoup d'années. Eh bien, ce titre est ressorti, remixé, avec la complicité de Yann Muller. Voici, par magie, Jean-Jacques Lafont, Le géant de papier.
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0: Nouvel arrangement donc pour ce titre, par Yann Muller et Jean-Jacques Lafont, Le géant de papier.

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1: Et oui, Jean-Jacques Lafont, 41 ans pour cette chanson au départ. C'est un peu plus récente malgré tout. Mais enfin, elle date quand même. George Michael, 87.

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1: Elle s'appelle Colin. Et elle voit rouge, Colin. Colin BLF, je vous rappelle l'émission Destin 49.10 tout à l'heure, à 11h. Émission 49 minutes et 10 secondes précisément. Parcours de vie d'un personnage extraordinaire. Aujourd'hui, André Herrmann.

0: Elle s'appelle Colleen Bülf. Oui, je l'ai bien dit, Bülf. Le titre de sa chanson, c'est Rouge.
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0: Juste avant un petit écran publicitaire. Ah, ce slow. Toute une génération a vogué là-dessus, a dragué là-dessus. Le titre, Angie, Rolling Stones.

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0: une touche de Bretagne ce matin musical avec Noël Leroy. Le titre Noël Owu.
1: Bonjour.
0: Dans quelques instants, nous aurons une artiste au téléphone.

0: Nous écoutons une nouvelle chanson, nouvelle interprète, autrice, compositrice, que nous allons d'ailleurs avoir au téléphone dans quelques instants. Elle s'appelle Nida. Et il lui est arrivé un accident sur un bateau. C'est elle qui chante en ce moment avec le titre Blame the Ocean.
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0: Nida, est-ce que vous m'entendez? Allô?
1: Oui.
0: Oui?
1: Vous m'entendez?
0: Oui, très très loin. Est-ce que vous pouvez vous approcher un petit peu du téléphone?
1: Alors, je peux pas faire plus près que ça. C'est bien comme ça?
0: Oui, oui, c'est déjà mieux. Bonjour, vous allez bien?
1: Bonjour, ça va super, et vous?
0: Bien, merci. Alors, Nida, je vous appelle. Vous êtes dans quelle région, là?
1: À Bruxelles.
0: À Bruxelles. Alors, Nida, vous nous proposez un nouveau projet musical. Vous êtes autrice, compositrice, interprète, c'est bien cela?
1: C'est ça, et guitariste aussi.
0: Et guitariste. Alors, vous avez des origines de quel pays?
1: Je suis née en Belgique, mais toute ma famille vient de Lituanie.
0: Lituanie. Et est-ce que ce que vous écrivez a une couleur de Lituanie ou pas du tout?
1: J'écris en anglais, du coup, parce que toute ma famille parle d'autres langues.
0: Oui.
1: Donc c'est la langue qui me rapproche un peu le plus de toutes ces langues-là, mais j'écris principalement en anglais.
0: Et qu'est-ce que vous écrivez? Est-ce que vous écrivez l'amour, des préoccupations sur le climat, est-ce que l'actualité? De quoi parlez-vous dans vos chansons?
1: Écoutez, j'écris un peu de tout, mais là, actuellement, je viens de sortir un projet qui est mon premier EP.
0: Oui.
1: Dans lequel j'ai composé deux chansons c'est un peu un EP que j'aime bien résumer en 5 chapitres. Les deux premiers chapitres, c'est deux chansons sur l'amour, le fait de rencontrer l'amour et de quitter l'amour. Les deux chansons suivantes, c'est un hommage à mes parents. La première, c'est un hommage à ma maman, et la deuxième, c'est un hommage à mon papa. Et la dernière chanson, c'est une chanson qui parle d'un accident que j'ai vécu il y a quelques années, où j'ai sauté d'une falaise et en fait je me suis fracturé la colonne vertébrale. Et c'est un peu une quête de résilience, cette chanson-là. Donc ça touche plein de sujets différents, mais c'est principalement des sujets qui me touchent, moi et mon histoire.
0: Physiquement, vous en subissez toujours des conséquences? Vous avez des séquelles?
1: J'ai des douleurs chroniques et donc un handicap invisible, mais je vis bien avec, j'apprends à vivre avec et c'est le plus important pour moi, donc ça va.
0: C'est un petit péché de jeunesse, c'est une maladresse.
1: Exactement.
0: C'est vrai?
1: J'avais 19 ans, j'étais sur une falaise, j'ai fait une petite folie et maintenant j'en subis les conséquences à 23 ans, mais ça va, je le vis plutôt bien et je suis quelqu'un de très positif, donc c'est le plus important.
0: La musique, c'est une bonne thérapie pour vous? Un bon médicament?
1: Oui. Clairement, sans ça, je sais pas ce que j'aurais fait.
0: Nida, le titre Blame the Ocean, c'est l'histoire que vous nous racontez ou pas du tout?
1: Non, Blame the Ocean, c'est donc le titre éponyme de mon EP. Et Blame the Ocean, c'est une chanson qui raconte le fait de vivre un amour à distance et devoir s'en séparer parce que l'océan nous sépare et l'océan est trop grand et donc un peu se séparer de la personne à contre-cœur. Donc voilà, ça parle plus de l'amour.
0: Alors, on va écouter cette chanson, bien sûr, mais d'autres chansons, on va les retrouver prochainement dans le cadre d'un album, d'un EP?
1: Oui, j'ai sorti mon EP le 15 mai.
0: Oh là, c'est tout récent.
1: C'est ça, c'est tout récent. Et donc, dessus, on peut retrouver 5 titres, dont Blame the Ocean, et dont la chanson qui parle de mon accident, etc. Donc voilà.
0: Est-ce que on va vous voir sur des scènes? Est-ce que c'est prévu?
1: Alors prochainement, pas encore. C'est le but en tout cas. Mais là, je viens de faire ma release party. C'était un gros concert, c'est très chouette. Mais en tout cas, c'est clairement ce qui est prévu, donc ça devrait arriver.
0: Voilà. Donc place au projet et bien sûr vos nouvelles chansons. Vous nous tenez au courant et on se fera un plaisir de partager l'information à tous nos auditeurs. En tout cas, ce nouveau titre, on va le partager, on va se l'écouter pendant quelques jours et pendant un bon moment, jusqu'à 4 ou 7 fois par jour. C'est bien, non?
1: C'est génial.
0: Voilà, c'est la surprise sur Radio 4910. On va plus attendre plus longtemps. On va écouter tout de suite cette nouvelle chanson. Je vous laisse présenter le titre, Nida.
1: Écoutez, vous allez écouter Blame the Ocean, qui parle d'amour à distance. Donc si vous avez vécu un amour à distance ou que vous le vivez actuellement, je pense que vous pouvez vous y reconnaître.
0: On écoute tout de suite. Merci, Nida. À bientôt.
1: Merci à vous.
0: Au revoir.
1: Au revoir.

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À chaque passage de ce personnage au Francopholis, c'est une ambiance incroyable. Un showman, un musicien exceptionnel. Une seule lettre pour Mathieu Chédid, M, je dis M.

0: Encore une artiste de la Fédération Wallonie-Bruxelles, Mina Sang. Le titre, Boîte Noire.
1: Bonjour.
0: Et oui, nous arrivons déjà tout doucettement à la fin de cette émission 49-10 Bonjour, comme tous les samedis entre 9h et 11h. Pour aller jusqu'au top horaire de 11h, eh bien, nous aurons de la musique dans tous les styles. On aura encore de la chanson française avec Renan Luce et des artistes audio de notre région, pas bien loin en tout cas, Colt et le titre Lyon. 11h, je vous rappelle, bien sûr, l'émission Destin 49-10, un parcours de vie extraordinaire, comme chaque semaine. Un parcours de vie assorti à une programmation musicale assortie, oui, bien choisi par l'invité. Aujourd'hui, c'est un invité, un sportif d'exception. André Herman, vainqueur de la Coupe du Monde, de sa discipline, beaucoup de podiums internationaux. Soyez bien à l'écoute tout à l'heure. Destin 49-10 à partir de 11h, c'est très très bientôt. Bonne matinée tout le monde.
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0: Auditrices, auditeurs, bonjour. Nouvelle émission Destin en 49-10, un parcours de vie extraordinaire en 49 minutes et 10 secondes précisément. Chaque épisode très différent, chacun son parcours de vie. Droit, très droit pour certains, sinueux pour d'autres, très sinueux pour d'autres encore. Les virgules dans la longue phrase de la vie. Des rencontres, des choix personnels, des déclics, le hasard, la chance, l'abnégation, l'entêtement. Aujourd'hui, un invité en studio. Cher invité, bonjour.
1: Bonjour Jean-Luc.
0: Comment ça va?
1: Ça va bien.
0: Bien?
1: Ça va bien.
0: Alors, ciel bleu, soleil, aujourd'hui. Cher invité, est-ce que je pourrais vous demander votre nom de famille?
1: Herman, les Herman de Spa.
0: H-E-R-M-A-N?
1: Comme Superman, mais avec un H.
0: Le prénom?
1: André.
0: Lieu de naissance?
1: Verviers.
0: Lieu de résidence actuelle?
1: Aulne.
0: Lieu où vous avez passé la majeure partie de votre enfance?
1: Spa.
0: Spa? À la campagne, dans le centre?
1: Dans le centre, papa garagiste dans le centre.
0: Votre profession ou vos professions pour lesquelles vous êtes connu?
1: Surtout enseignant en pratique de salle en école hôtelière, 38 ans de carrière, et barman et service de salle.
0: Et particularité qui n'est pas la moindre, sportif d'élite?
1: J'ai été, maintenant beaucoup moins, mais dans l'attelage avec beaucoup de personnes à remercier pour m'avoir amené jusque-là, oui.
0: Un champion reste un champion, même s'il a arrêté.
1: Je dis toujours, on ne peut pas être et avoir été, mais quand on a été, c'est déjà bien.
0: Alors, pas n'importe quoi, vainqueur d'une Coupe du Monde, de deux Coupes du Monde, beaucoup de titres internationaux. Vous avez voyagé pendant votre vie?
1: Mon petit cheval qui appartenait à monsieur Édouard Detry, qui est quand même le grand pilier de ma carrière, j'ai fait 16 pays en Europe.
0: On va découvrir tout cela. Quelle est l'école que vous avez fréquentée petit?
1: Mon instituteur de première année primaire n'est autre que Tintin.
0: Jean-Pierre
1: donc,
0: Talbot.
1: Au Sacré-Cœur à Spa, chez monsieur et madame Chabal, comme j'ai toujours plaisir à le dire, le peu de bonne manière que je peux avoir, je les tiens de madame Chabal. Et mon premier incite, c'était Jean-Pierre, qui m'a amené à l'athlétisme.
0: C'est un champion de cross, lui. Hein,
1: oui, il a fait plein de choses. Il est toujours extraordinaire.
0: Cross, canicross même aussi.
1: Oui, canicross, mais à l'époque, on a fait plein de choses. On a fait les Jeux sans frontières avec Jean-Pierre. On allait courir, c'était un starter, vous connaissez. On a une petite anecdote ici au festival de la BD. Je lui ai rappelé le timing de son start et on est tombé pile poil ensemble.
0: Cher invité, monsieur Herman, est-ce que vous acceptez de vous installer dans la machine à remonter le temps, d'attacher votre ceinture?
1: Bien sûr, parce qu'il y a, même s'il y a des choses douloureuses, il y a des très belles choses et j'ai plaisir à me les remémorer. On ne vit pas dans le passé, mais parfois c'est très bien.
0: André Herman, papa garagiste, à Spa. Des frères, des sœurs?
1: Deux frères et une sœur.
0: Et alors, l'école à Spa, ça se passe comment, petit enfant pour André?
1: Petit enfant en primaire, maternelle primaire, très attaché à mon école qui était en face, le Sacré-Cœur à l'époque, et à monsieur et madame Chabal surtout. Qui sont, comme je dis, mes parents d'éducation maternelle primaire. Et peut-être un peu trop facile.
0: Ah bon?
1: Oui, ça ne m'a pas appris à étudier très profondément.
0: Vous arriviez à l'heure quand même?
1: Ah oui, mais en plus j'avais ma petite sœur de cœur qui est Nathalie, qui a le même âge que moi, qui était la fille de monsieur et madame Chabal, et on était toujours ensemble.
0: Justement, est-ce que vous avez gardé des photos, de souvenirs de l'école?
1: J'en ai pas de l'école primaire. De cette époque-là, l'athlétisme, j'en ai retrouvé quelques-unes avec mon ami Serge Fin, qui était un doué, qui est en Espagne maintenant. Avec Charles Gardier, qui était le père, le grand-père, hein, pas,
0: oui.
1: Qui était mon mentor dans l'esprit positif et le plaisir de l'entraînement. le plaisir. J'ai appris avec lui à m'entraîner avec plaisir. Et forcément avec Cyril Van Geert, je témoigne du plaisir. Hein. Avec Cyril, c'était plus profond. Mais Charles Gardier m'a mis une mentalité de travail que j'ai utilisée énormément dans mon sport d'attelage après.
0: Tu n'as pas eu l'occasion de revenir parcourir les crêtes de Spa, par exemple, non ?
1: Je les ai fait à l'époque, mais bon, je suis moins sportif qu'avant. je veux dire, je me fais moins mal dans le cardio, je me fais moins mal physiquement que j'aimais le faire jeune. D'ailleurs, je me demande toujours comment j'ai pris ce plaisir-là, mais quand je vois pas mal de gens qui courent, je me dis que c'est peut-être moi qui suis passé à autre chose. Mais bon, maintenant, je fais du golf, j'ai beaucoup de golf. J'adore ça et voilà donc mais l'esprit est toujours là, l'entraînement sur... Maintenant je fais beaucoup de choses pour le plaisir. Avant c'était très très compétition, athlétisme, attelage, golf. Je voulais absolument partir être single, j'y suis arrivé. Maintenant je mets beaucoup moins de pression.
0: Alors petit enfant ou adolescent, quand est-ce que vous aviez un changement d'attitude? Quand est-ce que vous avez regardé les chevaux pour la première fois ?
1: Ah, pour la première fois, mon père nous a offert un poney. On avait des écuries à la Villa des Bruyères, un poney Balmoral, extraordinaire. Mais nous, on était tout petits, un certain monsieur nous a mis dessus, on s'est fait tous débarquer, tous les quatre. Et moi, je m'occupais du poney parce que j'aime beaucoup les animaux. Et mon père a dit à un moment donné, s'il n'y a personne qui se met à monter, on va le vendre. Les autres, on n'a rien à faire. Et je suis parti chez Martin Buchen, au Laboru,
0: oui.
1: Où j'ai réappris à monter. Et j'ai fait
0: À quel âge ça alors ?
1: Bon, j'avais 14 ans, hey. 13-14 ans. Et alors, à un moment donné, on m'a fait un sale coup, on m'a vendu ce poney, Balmoral. Sans me le dire, et enfin bref, il y a plein de parcours là où je suis toujours un peu fâché, même après, avec le recul. Et j'ai commencé à monter chez Martin Buchen, dont le père était le président du cercle d'attelage du pays de Liège. Et ça a été mes premiers contacts avec l'attelage.
0: Comme pour chaque invité ou invitée, je demande une participation à la programmation musicale, cher André Herman. Et là, il y a un groupe qui a souvent été visité par les invités de Destin 4910, certainement le groupe le plus demandé, mais ici c'est encore une chanson différente, c'est le groupe Queen.
1: C'est le groupe Queen, c'est pas vraiment pour le groupe Queen, c'est pour un moment de ma vie qui a été quand même exceptionnel avec le recul, parce que où j'ai eu plusieurs fois l'occasion d'aller faire le concours de Windsor, invité à Windsor, et j'ai eu l'occasion de côtoyer le duc d'Édimbourg, le prince Philippe, souvent qui est déjà venu boire une bière assis sur un ballot de paille au camion, hein, parce que j'étais sponsorisé par une célèbre marque de bière belge.
0: Écoutez cette musique de Queen.
1: Voilà.
0: C'est God Save the Queen, ça.
1: God Save the Queen. Et j'ai eu l'honneur, la chance de côtoyer la reine et de lui serrer la main. Oui. Ouais. J'étais décoré d'une petite coupe en argent. On avait gagné le Masters Trophy en équipe avec Félix Brasseur et Henk van der Wiel. Donc le prix des nations là-bas, ce qu'ils appelaient le Masters Trophy. C'est un moment, quand on est en train de discuter pendant 5 minutes avec la reine, au milieu de l'arène de l'arena de Windsor avec 10 000 personnes autour, c'est quand on sort qu'on se rend compte. God Save the Queen.
0: On vous imagine sur votre cheval, serrer la main de la reine.
1: Mais sur mon Facebook, il y a la photo. Hein. Ouais. Et sur le Facebook.
0: Elle a parlé, la reine ? Elle vous a dit un petit mot ? Elle a dit bonjour ?
1: Pendant 5 minutes, puisque oui. Cette année-là, j'avais eu le fait, je passais juste avant son mari, dans les obstacles, puisqu'on était deux catégories différentes. Donc elle venait à tous les obstacles, elle me voyait passer, puis elle allait voir son mari. Et dans la discussion, elle savait de quoi elle parlait. Hein. Ah, oui.
0: On dirait pourquoi pour ce

0: André Hermond, notre invité pour cette émission Destin 49-10. On a parlé, bien sûr, de la reine d'Angleterre. Quel honneur. Majesté. Majesté. Ouais. C'est pas tous les champions qui peuvent serrer la main comme ça.
1: Non, mais ce qu'il y a de plus exceptionnel, c'est que avec ce sport, on ne gagne pas d'argent. Hein, attention, on ne gagne pas d'argent du tout, du tout, du tout. Et à l'époque du duc d'Edimbourg, toutes les catégories étaient invitées, il y avait 8 catégories différentes. Et c'était une ambiance extraordinaire. Et j'ai eu la chance de côtoyer David Saunders, qui était le coéquipier du Duc pendant 25 ans, c'est un Américain, et qui nous mettait des entrées partout. Et en étant amateur, enseignant, se retrouver dans des endroits pareils de toutes les autres disciplines, c'était les professionnels qui allaient. Et nous, on avait cette chance de côtoyer des gens que normalement, on ne doit pas côtoyer.
0: Oui, oui. Et vous avez choisi la chanson « We are the champions ». C'est une devise, c'est un hymne, c'est un truc qui vous a suivi tout le temps.
1: Qui me poussait dans... J'ai toujours voulu être champion. Très bon perdant. Mais l'idée, c'est d'être devant. Et la plupart de mes amis, à l'époque... on avait de très très très bons contacts, très sportifs, très sains, belle préparation, sauf un ou d'autres, j'ai des noms mais je ne les dirai pas. Et c'était un sport de passion et de passionné, mais de très haut niveau.
0: Parce qu'il faut quand même rappeler pour les auditrices ou auditeurs qui ne sont pas avertis, la discipline est quand même spécifique. Il y a plusieurs disciplines dans une discipline.
1: C'est du concours complet comme monté mais attelé. Donc il y a du dressage, il y a du cross et puis de la maniabilité à la fin, oui.
0: On ne devient pas un cavalier comme ça, on dit un pilote à ce moment-là.
1: Non, un meneur.
0: Un meneur.
1: Un meneur, oui. Un meneur. Et un petit exemple, moi j'étais attelage à 1, qui est la catégorie la plus disputée.
0: La plus rapide aussi, non?
1: La plus rapide, la plus disputée. À l'époque, on faisait beaucoup plus de kilomètres que maintenant. Il y avait une gestion totalement différente. Je n'aime pas la structure des concours de maintenant. J'ai arrêté pendant 10 ans, je suis revenu voir un petit peu. Ça n'a plus rien à voir. Comme un ami français me disait, mais qu'ont-ils fait de notre sport? Oui, exactement, c'est plus du show, ça devient dangereux, le dressage est moins coté par rapport aux deux autres épreuves. J'aime beaucoup moins le...
0: C'est moins technique, plus télévisuel peut-être.
1: Plus show. Ouais, mais c'est moins équitation.
0: Parce que pour chaque discipline, vous devez changer de tenue vestimentaire même.
1: Tenue, voiture.
0: C'est très classe par moment et très sportif.
1: Attention, c'est le look aussi qui est très ancien, mais ce sont des voitures avec des freins à disque, des retards de direction, c'est avec des freins de tourelle réglables. C'est de la technologie. J'ai eu la chance de participer à la conception des voitures de Van de Neuvel, qui est le plus grand constructeur du monde, qui est ici juste près d'Eindhoven, à Valkenswaard. C'était des études d'équilibre, etc. Et il y a quelque chose de très spécifique. Les meneurs, oui. Et puis alors, on disait toujours, je vais rouler. Je vais rouler à tel concours. Ouais.
0: On passe des étapes là, et c'est normal, parce que cette émission est comme une part de flipper, j'explique toujours, et la programmation musicale est un peu le fil rouge et nous rattrape. Mais entre le début de ces disciplines et serrer la main de la majesté, de majesté la reine d'Angleterre, il y a quand même des étapes qu'on a sautées. Il y a tout un apprentissage, des rencontres, des formations, on ne devient pas comme ça...
1: Je ne vais pas dire que je suis autodidacte parce que je me suis inspiré de quelques maîtres. J'ai eu mon ami, on va en parler tout à l'heure, avec un disque, Eddie Willems, qui m'a appris ce qu'était la main légère. Je suis arrivé autodidacte simplement parce que ça coûte cher prendre des cours et que je n'avais pas les moyens. Moi, j'ai commencé comme personne ne peut commencer, avec un petit poney, une petite voiture que j'ai bricolée moi-même, etc. Et j'ai eu la chance, de par mon métier, de faire le service de la communion de la fille d'Édouard de Trie, Manon, qui est la grande patronne de Dufray maintenant, en 1990. Et dans la discussion, à la fin du banquet, je dis, monsieur de Trie, je vois que vous avez deux beaux chevaux, je peux aller les voir. Il me dit, oui, t'aimes bien les chevaux, etc. On dit, petite discussion. Et puis alors, 2 mois après, il m'a dit, tiens, est-ce que tu peux me donner un petit coup de main dans l'attelage? Une amitié en aînée, on a créé les écuries de la Berwyn, avec Eddie Willems et Édouard. On a acheté Impacto, enfin il a acheté Impacto avec son frère Giusto
0: au cheval blanc
1: pour la promenade. pour la promenade. Et puis, je l'ai mis un peu en concours et puis il s'avérait avec les années qu'il devait être très très bon, qu'on se connaissait de mieux en mieux. Et ce petit cheval qui au départ était une crevette pour la promenade est devenu un seigneur. Et, mais avec un mental énorme, c'était mon pote comme je disais toujours, il est même tatoué ici. Et j'ai eu la chance, c'est vraiment Édouard de Tri qui m'a permis de me lancer à ce moment-là au haut niveau. Ça m'a peut-être un peu coûté mon premier mariage d'ailleurs, parce que je n'étais pas souvent là. Mais beaucoup d'entraînement, 40 heures plus ou moins de travail, matériel, chevaux par semaine, en plus de mon travail.
0: Ouais. Oui, travail d'enseignant.
1: D'enseignant, oui.
0: Où arrive... ça ?
1: Notre-Dame, bon, un an en Allemagne, deux ans à Spa, et puis 35 ans à Notre-Dame à Uzy. Prof de salle, où je reprends...
0: Vous faites un retour, là.
1: Je fais un petit retour en intérim d'une collègue qui n'est pas bien. On m'a demandé, c'est un petit bain de jouvent, c'est sympa.
0: Parce que vous êtes à l'âge de la pension, là.
1: Ah, je suis pensionné depuis deux ans, oui.
0: La vie vous a mené... Vous aviez envie qu'elle vous mène, ou les chevaux vous ont mené, ou... Qu'est-ce qui a été votre moteur ?
1: Non, je pense que la vie m'a pas mené où je voulais parce que j'ai ce défaut de m'asseoir souvent de deux chaises, de ne pas choisir. Je me suis laissé mener par ce qui se présentait, les choses qui allaient. Toujours cette envie sportive de gagner, de faire des choses. J'ai beaucoup travaillé également pour financer pas mal de choses hein, parce que... Je cherchais des sponsors, je travaillais en restaurant, des banquets. J'ai toujours travaillé pour gagner ce que je voulais faire. Il est vrai que je n'ai pas le côté investisseur dans les briques. Je n'ai pas une fortune, mais il est vrai que quand je me retourne, j'ai quand même vécu des choses qui... Waouh.
0: Riche en victoire, riche en rencontres.
1: Ah, oui, tout à fait. Surtout avant Internet.
0: Oui. Ah oui, en plus.
1: On se retrouvait beaucoup avec les amis de tous les pays. Et comme je parle un petit peu beaucoup de langues et que je me débrouille...
0: Vous vous débrouillez en combien de langues, justement ?
1: Je pense 5.
0: Dites.
1: 5, ben, français, anglais, puisque j'étais barman à l'Hilton de Londres au début de ma carrière. Le néerlandais, que j'ai affiné avec mon ancien travail de marshal au golf. Un petit peu l'allemand, pour la même raison de golf. Et puis... Espagnol.
0: Oui. Ah oui, si.
1: Me gusta.
0: Ah oui, si, si. Que tal? Bien?
1: Bien, oui, bien.
0: On retrouve un écran publicitaire et on se rejoint tout de suite après.
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0: Retour à l'émission Destin 4910 et nous allons passer maintenant au deuxième titre musical choisi par notre invité André Herman pour cette émission Destin 4910. On écoute la chanson choisie et on en parle avec lui tout de suite après.

0: Pourquoi cette chanson, André Herrmann?
1: Déjà, j'aime beaucoup Pink, mais dans la maniabilité, la troisième épreuve, qui ressemble un peu à jumping, mais forcément, on ne saute pas au-dessus des obstacles. Nous, on a des cônes avec des petites balles au-dessus. Il y a 10 cm de chaque côté de la voiture pour passer. J'écoutais ça pour la détermination et le rythme. Dans ma reconnaissance, la maniabilité a toujours été ma plus grande force dans les trois épreuves, et je mettais de la reconnaissance, mais le maximum à pied, bien entendu, et je mettais mes écouteurs pour ne pas tchafter avec quelqu'un à côté, parce que je sais bien que je m'arrêtais pour discuter, donc pour essayer d'être concentré, et je me mettais ça en boucle. C'est plus le rythme, le mouvement en avant, la détermination, et je me conditionnais avec cette chanson.
2: On parlait de victoire, bon, la Coupe du Monde deux fois, vous avez gagné la Coupe du Monde.
1: 2003-2006.
2: Oui, et alors pas mal de podiums internationaux, beaucoup de pays bien fréquentés, traversés. Est-ce que ça vous a donné l'occasion de repérer des coins magnifiques, y retourner pour vos vacances?
1: J'y suis retourné après Montemedio, on va en parler tout à l'heure, le sud de l'Espagne. En Autriche aussi des endroits magnifiques où j'étais revoir les concours quand j'ai arrêté à un moment donné, puisque Impacto je l'ai mis à la retraite en 2007 alors qu'il était toujours troisième à la Coupe du Monde. On avait fait une superbe cérémonie au jumping de Liège pour être sûr de ne pas revenir en arrière, parce qu'il avait quand même 13 saisons sans deux concours dans... Et puis voilà, donc il a eu 12 ans et demi de retraite tranquille, sans rien faire, bien. Et on est retourné là-bas. Mais c'était aussi dans l'international, je dis bien international, parce que beaucoup de monde dit « oui, tu fais de l'international ». Non, c'était la construction du concours qui était sur 5 jours, et souvent dans des très beaux endroits. Le Hara du Pin, Montemedio, Portugal, Windsor, forcément, ça c'était exceptionnel. Oui, exactement. Je suis retourné voir Windsor après. c'est magnifique, oui.
2: Vous avez vécu à l'étranger également un moment.
1: Mais c'est pas vraiment que j'ai vécu, je me suis un peu sauvé suite à cette année 24 qui a été un petit peu rock'n'roll pour moi. Je suis parti pour 4 semaines en Espagne travailler des chevaux chez des amis qui m'avaient organisé à l'époque des stages à Jerez et à Montemedio. Et puis m'ont fait rester. Forcément, je travaillais les chevaux gratuitement, donc c'était très très bien. Et pour finir, je suis resté avec, en revenant de temps en temps, quelques mois, jusqu'au mois de juillet de l'année passée. Et j'ai vécu, je ne regrette pas, hein, mais j'ai vécu des choses extraordinaires, la feria à cheval, la romeria qui a lieu pour l'instant à la Pentecôte, le pèlerinage à cheval qui traverse tout le domaine de la Donania jusqu'à El Rocío. J'adore l'Espagne, oui.
2: André Herrmann, les pays que vous avez traversés, les titres gagnés, et vous avez dit ne pas gagner d'argent, c'est pas frustrant pour des champions ?
1: Non, moi franchement ça m'a jamais frustré. Justement, on parlait tout à l'heure de Windsor, s'il y avait de l'argent, ce seraient les professionnels qui iraient. Donc ça a toujours donné l'occasion à des amateurs d'être au haut niveau. Maintenant il y a un petit peu plus de professionnalisme. Puis ça paye toujours pas. Le concours en lui-même ne paye pas. Ici vient d'avoir Windsor à 4 chevaux, c'est un Belge qui a gagné, de Gris, le week-end passé. Prize money 3000 euros. Nous sommes d'accord, sur une semaine là-bas, ça paye rien.
2: Ça paye rien.
1: Mais c'est à l'époque et dans ma catégorie, c'est justement là où on pouvait chercher ses sponsors, etc. Ou en tout cas arriver à faire une saison avec en faisant beaucoup de choses soi-même. Mais que du contraire, moi j'ai toujours dit, c'est un avantage. C'est frustrant par moment quand on voit ce qu'on gagne en jumping, en dressage, et qu'on voit l'ambiance au niveau en jumping, en dressage, ils sont au boulot, les mecs, ils sont pas en vacances. Hein.
2: Alors, vous avez grandi terriblement et très vite, c'est dans le domaine des relations publiques, parce que le fait de travailler dans l'Oreca, d'être un champion d'élite comme ça, votre carnet d'adresse est hyper conséquent.
1: Le carnet d'adresse est conséquent, mais j'en ai enlevé parce qu'avec la vie et les expériences qu'on a, on a des gens qu'on n'a plus envie d'appeler. Déjà, dans les chevaux, il y a beaucoup d'amis, mais il n'y a pas que des gens bien. Dans le monde non plus. Donc ce carnet d'adresse, avec un peu plus de maturité que je commence à peut-être avoir et moins de naïveté, ce carnet d'adresse, il a deux colonnes.
2: On est guidé

0: par sa vocation, par sa passion, et ça ferme les yeux. On est trop naïf, c'est ce qui...
1: Ben, il n'y a pas que la passion, il y a un peu ma nature, j'ai l'audace de croire et de me qualifier de quelqu'un de gentil, peut-être parfois un peu trop expressif, parce que je n'aime pas l'injustice, naïf, certes, oui, et je me réveille pour l'instant, et puis je me dis, ben oui, mais bon, c'est comme ça, c'est la vie. Hein.
0: Chanson suivante, choisie par notre invité, Jess Cook.
1: Jess Cook.
0: Pourquoi ?
1: Pourquoi ? Si Mountain Meadow, on en parlait tout à l'heure, c'est un domaine où il y a le Sunshine Tour encore maintenant, mais qui a perdu de son âme depuis que M. Blasquez Antonio ne s'en occupe plus. Il est décédé d'ailleurs cette année, ou l'année, début de l'année passée, fin de l'année passée. C'est début de cette année. Et c'est un endroit merveilleux. On faisait un concours d'attelage sur le golfe. Ah. De Mountain Meadow, près de Berrer de la Frontera, pas loin de Gibraltar, où je suis descendu quand même quelques fois. Et sur YouTube, il y avait une présentation de ce domaine-là, et il y avait une chanson qui, pour moi, symbolise vraiment le Mountain Meadow, le sud de l'Espagne. C'est Arabico Andalou. Et je l'ai retrouvé en cherchant qui avait composé ça, et ça s'appelle Close to the Mountains.

0: cette musique hispano-andalouse orientale,
1: oui.
0: Ça démarre doucement, dites, mais toujours vers l'avant.
1: Exactement. Moi, j'adore ça. Ça met un sentiment de plénitude, d'espace et de mouvement en avant, pas précipité. J'aime beaucoup. Ouais.
0: Très gracieux, élégant.
1: Oui. Il y a des qualités qu'on cherche, que moi je cherchais à bien entendu diriger un peu par Eddie Willems dans les chevaux. Ce côté droit, en avant, calme.
0: Le cheval espagnol est prédestiné ? Il a des caractéristiques pas nécessaires ?
1: Oui, si on veut, je vais dire plutôt le cheval ibérique, parce que moi je suis quand même un petit penchant plus pour le portugais, lusitanien que pour l'espagnol. Au départ, ce sont des chevaux qui ont la croupe un peu plus verticale. Ils ont été construits pour faire le combat à cheval. Ils pouvaient pivoter facilement, etc. Il faut aller chercher les qualités. C'est pas le modèle de cheval le plus répandu dans l'attelage. C'est pas celui qui est le plus utilisé. Il y a deux personnes qui ont eu des résultats au niveau international. C'est bien forcément Félix Brasseur qui a été deux fois champion du monde avec des Lusitaniens. Et puis moi qui ai fait quand même une belle carrière avec les Lusitaniens. Sinon, il n'y a pas grand monde qui a été au niveau avec des Lusitaniens.
0: On parle de votre discipline qui tourne autour de l'équitation, mais vous avez toujours été attiré par le milieu sportif, d'autres disciplines ?
1: Ah, mais dédicat sport, moi j'avais à côté des compétitions, j'ai fait des années d'athlétisme étant jeune. D'ailleurs, on venait me chercher pour aller à l'entraînement, mais je mettais mon sac dans le coffre de la voiture et puis je montais à pied jusqu'à la freineuse. J'avais, comme disait Michel Bernard, un ancien grand champion français qui avait fait un livre, La rage de courir. D'ailleurs, avec le recul, j'ai dit, mais c'est plus maintenant. Mais à l'époque, c'était impressionnant. Je m'entraînais comme un fou. Ouais.
0: On a parlé du golf tout à l'heure.
1: Oui, quand j'ai arrêté le haut niveau en 2010 avec les chevaux en paire chevaux, parce que je n'ai pas fait que de l'attelage à 1, j'ai fait du tandem, de l'attelage à 1 et de l'attelage en paire. J'ai 12 titres de champion de Belgique en comptant les trois disciplines. D'ailleurs, je pense que je suis le seul Belge à avoir ça. Donc j'ai terminé et juste derrière, le championnat de Belgique 2010 au mois de septembre, le propriétaire qui avait le cancer est décédé. Je lui ai demandé de me faire un papier pour que je puisse garder un cheval à la portée de ma bourse. Il n'a pas eu le temps de le faire. Et puis, comme j'ai dit tout à l'heure, il n'y a pas que des personnes bien intentionnées dans les chevaux. Je me suis retrouvé à pied. Et j'avais toujours dit, quand je me retrouverai à pied et que j'arrêterai le haut niveau, j'essayerai le golf. Parce que mon petit job de gamin, j'étais caddie au golf de Spa. On montait, on se coiffait bien et puis on allait...
0: Tout se rejoint.
1: Voilà. Ouais. Et je me suis retrouvé... J'ai commencé à prendre des cours et puis j'ai trouvé plein de comparaisons avec l'équitation. Et puis j'ai vraiment bien aimé. Ouais, ouais. Et maintenant, j'en fais toujours. J'y ai travaillé beaucoup comme marshal. Maintenant, j'en fais pour le plaisir. Ouais.
0: Chanson suivante, choisie toujours par notre invité André Herman, Grégory Porter.
1: C'est Grégory Porter parce que j'adore ce chanteur que mon ami Eddie Willems, qui est pratiquement mon meilleur ami, m'a fait découvrir, mais avec un titre de Sting. Un titre de Sting et qui parle bien de parfois mon sentiment, peut-être que le seul ennemi, c'est peut-être moi. Le seul ami que je peux avoir, c'est peut-être que moi. Et il y a plein dans les paroles, j'aime beaucoup. Mais surtout, c'est parce que c'est Eddie qui me l'a fait découvrir. Et Eddie est quelqu'un de très particulier. Dans le monde équestre, ça a été un peu le protégé de Madame Laurenti, qui était présidente des Lusitaniens de Belgique et très amie avec Nuno Oliveira. Nuno Oliveira, pour les amateurs, ils vont tout. On l'appelait le maître, mais même à Saumur, on l'appelait le maître. C'était en dressage classique,
0: la référence.
1: Et il a eu la chance d'aller travailler au Portugal. Il a une main légère, c'est toujours une sommité maintenant. Il va donner des cours en Allemagne, en Autriche, parce qu'il parle très très bien l'allemand. Et lui, il m'a appris la main légère. Il est anti-compétition. C'est un artiste, il n'aime pas la compétition. C'est d'ailleurs là-dessus qu'on s'est frictionné pendant des années, mais comme des meilleurs amis, ça n'a pas toujours été rose. Mais Eddie me fait découvrir ça, et c'est quelqu'un que j'apprécie beaucoup, qui a de belles choses, qui a une belle vision, qui est un artiste, et qui est mon ami. Oui, oui.
0: Donc, je vais vous laisser présenter le titre de cette chanson de Gregory Porter.
1: Problemimi.

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10: André Hermand, notre invité pour cette émission Destin 49-10. Merci de nous avoir fait découvrir cette version qui est peut-être plus connue, interprétée par Sting, qui était d'ailleurs dans la salle, c'est ça?
11: Oui, tout à fait, tout à fait. Il était dans la salle. Et puis il y a une chaleur dans cette voix de Gregory Porter qui met une dimension à ce morceau totalement différente. Donc les paroles, je pense que ça me concerne et ça concerne aussi mon ami Eddie, je pense. Elle nous représente bien, nous deux. Oui. 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
10: 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On va poursuivre. Parce que l'émission avance, 49 minutes 10 secondes pour un parcours de vie comme celui d'André Hermand, c'est court.
11: Et on ne racontera pas tout.
10: Il faudra beaucoup d'épisodes. Chanson suivante. Linga Rose, Celebrate Me.
11: Oui, tout ça, c'est ma musique du moment, je l'écoute tous les jours. Ça représente un petit peu justement mon état d'esprit après... quelques épreuves qui sont à mon niveau, à mon échelle, mais c'est des épreuves. Et effectivement, je me retourne, je regarde un peu ma vie. Et oui, je peux être fier de certaines choses. Je regarde des choses, je suis très positif. Et c'est pour ça, I celebrate me.
10: Je confirme. 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

0: André Hermand, merci pour cette belle programmation musicale. Vous, le sportif d'élite, un titre pareil, vous le méritez.
1: C'est gentil.
0: Vous aimez écouter la musique en général ?
1: Ah oui, mais je vis en musique. Je vis en musique, même quand je donnais mes cours à l'école en salle, je mettais de la musique pour les mises en place, etc. Et c'était un point pour les élèves. Si la musique se coupe, c'est qu'il y a quelque chose qui ne va pas. Donc j'étais toujours, je suis toujours en musique. Oui.
0: Cette musique, cette chanson par exemple, avec un bon petit verre de vin, ça le fait, non ?
1: Ah, assis dans la véranda tranquillement. Et puis alors quand on le branche sur Spotify, YouTube, musique, etc., qui choisit ce qui va suivre, on découvre des morceaux dans le même acabit et c'est un régal, oui.
0: Vous êtes à l'âge de la retraite, maintenant professionnel, mais vous ne restez pas les bras croisés.
1: Mais non, parce que bon, voilà, en vivant seul, la pension est ce qu'elle est. Je vais pas me plaindre, je me plains pas du tout. Puis il faut rester en mouvement, donc je travaille un peu en restauration, dans beaucoup chez mes anciens élèves hors dépannage, qui m'appellent parfois à 10h du matin, c'est venir le soir, oui, ben voilà. Et j'ai l'occasion de travailler, puisque c'est mes anciens des élèves qui dirigent la plupart des Van der Waag de la région. Et là, je travaille beaucoup à Spa. Avec une ambiance mais géniale. Je suis époustouflé de l'ambiance, de l'accueil de cet endroit-là, que je ne connaissais pas assez bien. Mais oui, et je prends plaisir à travailler là-bas. On s'y reverra au
0: Franco
1: au
0: bientôt.
1: Au Franco, oui.
0: Oui, parce que l'hôtel Van der Waag accueille toute la presse et pas mal d'artistes, ah bah de vedettes.
1: Oui, c'est
0: le point névralgique.
1: Les Franco, c'est sur le seuil. Hein. Oui.
0: Justement, votre carnet d'adresses des sportifs, bien sûr, des majestés et des artistes.
1: Oui, beaucoup d'artistes. J'ai eu la chance de côtoyer lors de tournois de golf caritatif où ils prenaient des « entre guillemets vedettes » et on m'y est inclus avec le palmarès, de rencontrer B.J. Scott qui est une femme extraordinaire. Son mari est super amusant et super gentil. Entre autres, ça fait partie des connaissances que j'ai pu faire là-dedans et découvrir des personnages dans les comics, dans plein de domaines différents, des autres sportifs. Mais si on parle musical, B.J. Scott, la rencontre avec B.J. Scott, que j'ai revu quelques fois après, est exceptionnelle. Oui.

0: C'était donc B.G. Scott.
1: What do I do? 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That?
2: Yeah. No, this.
1: I'm blind.
2: Yep.
0: Voilà, clin d'œil à B.G. Scott, d'André Hermand, notre invité pour cette émission Destin 4910. André Hermand, un grand, grand merci d'avoir partagé avec nous votre parcours de vie.
3: Mais c'est moi, parce que ça m'a permis de regarder en courant en arrière et me dire, voilà...
0: C'était pas si mal.
3: Il y a des trucs qui sont pas si mal. Oui.
0: Relations publiques, ça aussi, c'est quelque chose en vous.
3: Oui, j'adore, j'aime beaucoup, et c'est pour ça que je suis un gars de salle, hein, dans la restauration. D'ailleurs, parfois, il faut vraiment que j'arrive à me détacher d'une discussion. Si j'aime les gens en général, et j'aime discuter avec les gens, j'aime parler, j'aime avoir le sourire, et je le retrouve tout doucement.
0: Content d'avoir pu être complice de ce moment avec vous. En tout cas, un grand merci pour la découverte musicale également.
3: Voilà, mais avec plaisir, avec non dissimulé.
0: Ouais. Non, de nous avoir fait voyager. Et on va vous retrouver bientôt à Spa ou ailleurs dans notre région.
3: Tout à fait, tout à fait. Puis j'aime bien Teux, j'ai quelques amis à Teux qui sont des gens célèbres. Donc ce soir, je vais manger avec mon ami dessinateur, Yannick Thiel, il est en train de m'écouter. mais il y a plein de Teutois que j'aime bien. Ouais.
0: Grand merci André Hermand.
3: Avec plaisir Jean-Luc. Et quand tu veux.
0: À bientôt.
3: Au revoir. Au revoir tout le monde.
0: Cette émission sera rediffusée mercredi prochain à 19h sur Radio 4910 grâce à nos réseaux ou en FM ou en DAB+, ou bien directement via un petit clic suivant les différentes plateformes proposées. Rediffusée également dimanche prochain à 9h en matinée et puis disponible bientôt le podcast bien sûr. À bientôt, au revoir, bonne journée, bonne écoute des programmes de Radio 4910, à bientôt, au revoir.

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1: Toujours un plaisir de vous retrouver dans ce Flash Info, mesdames et messieurs, bonjour. À 10 ans, on ne parlait pas seulement d'emploi aujourd'hui, mais aussi de vocation. Le site du tremplin a accueilli l'événement « Demain pour demain », une journée dédiée aux métiers de la santé et de l'accompagnement. Organisée avec une trentaine de partenaires, l'initiative visait à faire découvrir des professions essentielles qui recrutent activement dans la région de Verviers. Jeunes, parents et personnes en reconversion ont pu rencontrer directement les acteurs du terrain et mieux comprendre les réalités du secteur. Pas de salon classique, les visiteurs ont testé des gestes professionnels, assisté à des démonstrations, découvert des situations concrètes grâce à la réalité virtuelle et échangé avec des étudiants et des professionnels. Infirmiers, aides-soignants, ambulanciers, auxiliaires de l'enfance, aides familiales, pompiers ou encore agents de sécurité, plusieurs parcours étaient mis à l'honneur avec un accent particulier sur les formations accessibles dans le bassin verviétois et les possibilités de réorientation. Un secteur qui manque de bras, mais qui continue surtout de chercher des mains, des compétences et des vocations pour demain. À Jalles, les habitants sont invités à se projeter dans l'avenir. La commune lance un projet original, une capsule temporelle qui sera scellée le 12 juin prochain sur la place du Vinave et rouverte en 2075. Les Jallétois peuvent y déposer des messages ou des dessins pour imaginer leur commune dans 50 ans, son évolution, son environnement ou encore la vie de ses habitants. L'objectif est de recueillir les visions de toutes les générations. La cérémonie officielle débutera à 17h30 en présence des autorités communales, des écoles et des citoyens. Elle sera accompagnée d'une animation musicale assurée par la Royal Harmonie Sarcharneux. Un projet symbolique entre mémoire et futur pour laisser une trace destinée aux générations de demain. C'est une page qui va se tourner à Spa. Après plus de 40 ans de présence, l'implantation spadoise de l'Institut Saint-Roch fermera définitivement ses portes dans les prochaines semaines. En cause, une chute progressive du nombre d'élèves. L'établissement comptait jusqu'à 150 inscrits dans ses années les plus actives. Cette année, ils ne sont plus que 43 répartis sur deux bâtiments, une organisation devenue trop difficile à maintenir. Plusieurs formations disparaîtront du site de Spa, notamment dans les filières administratives, coiffure et gestion. Deux options seront toutefois maintenues, périculture et esthétique, qui seront transférées vers le site de Theux dès la prochaine rentrée scolaire. Le bâtiment ne restera cependant pas vide, il accueillera ensuite l'école spécialisée Saint-Édouard. Avant de tourner définitivement la page, une soirée d'adieu est prévue le 8 juin avec exposition photo, animation et retrouvailles entre anciens élèves et professeurs. Une fermeture qui marque la fin d'une histoire, mais aussi le début d'un nouveau chapitre pour ce lieu bien connu des Spadois. Enseignement, depuis plusieurs jours, la tension monte devant les écoles de l'arrondissement contre les réformes envisagées par le gouvernement. Les enseignants manifestant leur mécontentement sont désormais rejoints par des élèves qui se mobilisent à leur tour, conscients des conséquences que ces mesures gouvernementales impacteront leur avenir. Pour faire entendre leur voix, le collectif étudiant Student Attax s'allie au mouvement Mars Attax, créé par leurs enseignants mécontents. En quelques jours, le collectif s'est considérablement agrandi grâce aux réseaux sociaux. Celui-ci a pour double objectif d'informer les jeunes sur la situation actuelle dans le domaine de l'enseignement et d'encourager une large mobilisation étudiante, en rappelant notamment leur opposition à l'augmentation du Minerval à 1 200 €, ainsi que la perte d'emploi et l'augmentation des horaires pour un salaire égal des enseignants concernés. Les étudiants mobilisés ont d'ores et déjà souhaité passer à l'action sur le terrain et l'ambition affichée est de rassembler un maximum d'élèves lors des prochains événements visant à soutenir les professeurs, le tout dans une volonté de pacifisme et de bienveillance. Sur Radio 4910, on aime mettre en avant les talents de chez nous et aujourd'hui, direction les cours de tennis avec deux jeunes noms à retenir. les frères Rouet. Originaires de Verviers, ils s'entraînent avec ambition au tennis club de Herve et commencent déjà à faire parler d'eux. À seulement 11 ans, Alexandre Rouet enchaîne les performances remarquées. Il a récemment remporté un tournoi grade 1 en catégorie U13 et affiche déjà un classement C30 avec un bilan impressionnant de 91 victoires pour seulement 12 défaites. Un début de parcours qui attire naturellement l'attention. Son petit frère William Rouet, 9 ans, marche déjà dans ses pas. Lui aussi a pris la raquette en main et consacre plusieurs heures par semaine à l'entraînement pour progresser et construire ses premières expériences sur les courts. Alors que la saison sur terre battue commence tout juste, les deux jeunes verviétois affichent déjà de belles ambitions et rêvent un jour de briller au plus haut niveau. Une chose est sûre, dans le tennis régional, les frères Rouet ont déjà commencé à se faire un nom et ce n'est peut-être que le début. C'était le Flash Info de Radio 4910. Merci de votre fidélité. Restez à l'écoute.

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3: Toujours un plaisir de vous retrouver dans ce Flash Info, mesdames et messieurs, bonjour. À 10 ans, on ne parlait pas seulement d'emploi aujourd'hui, mais aussi de vocation. Le site du tremplin a accueilli l'événement « Demain pour demain », une journée dédiée aux métiers de la santé et de l'accompagnement. Organisée avec une trentaine de partenaires, l'initiative visait à faire découvrir des professions essentielles qui recrutent activement dans la région de Verviers. Jeunes, parents et personnes en reconversion ont pu rencontrer directement les acteurs du terrain et mieux comprendre les réalités du secteur. Pas de salon classique, les visiteurs ont testé des gestes professionnels, assisté à des démonstrations, découvert des situations concrètes grâce à la réalité virtuelle et échangé avec des étudiants et des professionnels. Infirmiers, aides-soignants, ambulanciers, auxiliaires de l'enfance, aides familiales, pompiers ou encore agents de sécurité, plusieurs parcours étaient mis à l'honneur avec un accent particulier sur les formations accessibles dans le bassin verviétois et les possibilités de réorientation. Un secteur qui manque de bras, mais qui continue surtout de chercher des mains, des compétences et des vocations pour demain. À Jalles, les habitants sont invités à se projeter dans l'avenir. La commune lance un projet original, une capsule temporelle qui sera scellée le 12 juin prochain sur la place du Vinave et rouverte en 2075. Les Jalétois peuvent y déposer des messages ou des dessins pour imaginer leur commune dans 50 ans, son évolution, son environnement ou encore la vie de ses habitants. L'objectif est de recueillir les visions de toutes les générations. La cérémonie officielle débutera à 17h30 en présence des autorités communales, des écoles et des citoyens. Elle sera accompagnée d'une animation musicale assurée par la Royal Harmony Sarcharneux. Un projet symbolique entre mémoire et futur pour laisser une trace destinée aux générations de demain. C'est une page qui va se tourner à Spa. Après plus de 40 ans de présence, l'implantation spadoise de l'Institut Saint-Roch fermera définitivement ses portes dans les prochaines semaines. En cause, une chute progressive du nombre d'élèves, l'établissement comptait jusqu'à 150 inscrits dans ses années les plus actives. Cette année, ils ne sont plus que 43 répartis sur deux bâtiments, une organisation devenue trop difficile à maintenir. Plusieurs formations disparaîtront du site de Spa, notamment dans les filières administratives, coiffure et gestion. Deux options seront toutefois maintenues, périculture et esthétique, qui seront transférées vers le site de Teux dès la prochaine rentrée scolaire. Le bâtiment ne restera cependant pas vide, il accueillera ensuite l'école spécialisée Saint-Édouard. Avant de tourner définitivement la page, une soirée d'adieu est prévue le 8 juin avec exposition photo, animation et retrouvailles entre anciens élèves et professeurs. Une fermeture qui marque la fin d'une histoire, mais aussi le début d'un nouveau chapitre pour ce lieu bien connu des Spadois. Enseignement, depuis plusieurs jours, la tension monte devant les écoles de l'arrondissement contre les réformes envisagées par le gouvernement. Les enseignants manifestant leur mécontentement sont désormais rejoints par des élèves qui se mobilisent à leur tour, conscients des conséquences que ces mesures gouvernementales impacteront leur avenir. Pour faire entendre leur voix, le collectif étudiant Student Attax s'allie au mouvement Mars Attax, créé par leurs enseignants mécontents. En quelques jours, le collectif s'est considérablement agrandi grâce aux réseaux sociaux. Celui-ci a pour double objectif d'informer les jeunes sur la situation actuelle dans le domaine de l'enseignement et d'encourager une large mobilisation étudiante, en rappelant notamment leur opposition à l'augmentation du Minerval à 1 200 €, ainsi que la perte d'emploi et l'augmentation des horaires pour un salaire égal des enseignants concernés. Les étudiants mobilisés ont d'ores et déjà souhaité passer à l'action sur le terrain et l'ambition affichée est de rassembler un maximum d'élèves lors des prochains événements visant à soutenir les professeurs, le tout dans une volonté de pacifisme et de bienveillance. Sur Radio 4910, on aime mettre en avant les talents de chez nous. Et aujourd'hui, direction les cours de tennis avec deux jeunes noms à retenir. Les frères Rouet. Originaires de Verviers, ils s'entraînent avec ambition au tennis club de Herve et commencent déjà à faire parler d'eux. À seulement 11 ans, Alexandre Rouet enchaîne les performances remarquées. Il a récemment remporté un tournoi grade 1 en catégorie U13 et affiche déjà un classement C30 avec un bilan impressionnant de 91 victoires pour seulement 12 défaites. Un début de parcours qui attire naturellement l'attention. Son petit frère William Rouet, 9 ans, marche déjà dans ses pas. Lui aussi a pris la raquette en main et consacre plusieurs heures par semaine à l'entraînement pour progresser et construire ses premières expériences sur les courts. Alors que la saison sur terre battue commence tout juste, les deux jeunes verviétois affichent déjà de belles ambitions et rêvent un jour de briller au plus haut niveau. Une chose est sûre, dans le tennis régional, les frères Rouet ont déjà commencé à se faire un nom et ce n'est peut-être que le début. C'était le Flash Info de Radio 4910. Merci de votre fidélité. Restez à l'écoute.

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0: Bonjour à toutes et à tous. Vous êtes bien sur Radio 4910 et c'est l'heure de 100% chansons françaises. Aujourd'hui, nous revisitons ensemble les classiques de la chanson française et découvrons aussi les talents d'aujourd'hui. Bonne écoute à vous.
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Chers auditeurs, c'est déjà l'heure de la deuxième partie de 100% chansons françaises sur Radio 4910. Préparez-vous pour encore plus de pépites musicales avec des textes qui résonnent et des mélodies qui ne vous lâcheront plus. 100%.

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4: Et oui, chers auditeurs, c'est déjà la fin de 100% chansons françaises pour cette semaine. Merci pour votre fidélité et votre écoute sur Radio 4910. On se retrouve la semaine prochaine pour une nouvelle émission consacrée à cette chanson qui touche nos cœurs. D'ici là, prenez soin de vous et à très bientôt.

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2: Salut les amis, bienvenue dans British Connection, votre émission rock avec un album de la semaine, celui de Montlosor. La série live Joan Jett, les Stokes, deux titres pour le prix d'un, Tears for Fears. Serge Morinet nous parlera de son tout dernier livre. Nouveauté avec Ginzou, découverte avec The Flickers. Classique avec Depeche Mode, il y aura des morceaux de Lily Drop, des Vampas, Cocoon et bien d'autres. Bienvenue, on est ensemble pour deux heures du rock. Oui, oui, oui, d'excellent rock. Et on débute tout de suite avec un classique, oui, le vrai classique qui vous donne immédiatement envie de bouger. Voici Blur, wouhou! Song 2 dans British Connection.

You get what you give. Tu reçois ce que tu donnes. C'est ce que nous dit les New Radicals. Oui, message optimisme. Aimons-nous vivants les uns les autres. Aimons-nous vivants, comme disait François Valéry. Voici les New Radicals dans British Connection.

Allez, retour en arrière, fondé en 1970, Electric Light Orchestra. Souvenez-vous, le titre Rock'n'Roll, c'est un groupe qui a l'idée de mélanger le rock et la musique classique, intégrant violon, violoncelle et bien d'autres. Les voici, Yellow dans British Connection.

0: Allez, projet musical assez underground maintenant avec Mother Milk. Et puis on se retrouve dans un instant pour la première partie de l'album de la semaine.
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1: Salut, c'est The Flicker Rock Band qui vous parle. Comme notre nom l'indique, on ne fait pas du reggae, c'est sans doute la raison pour laquelle Philippe de British Connection a choisi notre deuxième album, Darker, qui vient de sortir sur 19 Something, comme album de la semaine. Alors j'espère que vous allez apprécier le contenu. En attendant, vous pouvez toujours démarrer par une petite prise de Left in the Afternoon.
2: Et oui les amis, c'est la semaine prochaine de Flicker, album de la semaine dans British Connection.

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0: Et c'est la première partie de l'album de la semaine. Il s'appelle Mount Lover, c'est leur premier album du trio parisien. Il s'appelle Confessionnal.
1: Ouais, on peut dire que c'est un peu le titre phare de l'album. On a tout misé sur lui pour qu'il devienne un énorme tube. On s'est même inscrit à la SACEM en prévision de toucher énormément de royalties.

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1: Attention, après 17 ans d'absence, c'est le retour de Ginzu. La semaine prochaine, leur nouvel album sort. Wow, wow. Ça va être un moment assez incroyable puisque deux semaines après, dans British Connection, en exclusivité, Ginzu sera album de la semaine. Et oui. En attendant, voici leur single, Forever dans British Connection.

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1: La semaine prochaine, je recevrai Jean-François Jacques. C'est une encyclopédie du rock français. Il a sorti un bouquin, Le Soleil Noir du rock français. Ça sera la semaine prochaine dans British Connection. Il nous parlera typiquement de Taxi Girl, de Lily Drop. Ah bah tiens, coïncidence incroyable.

Molly Drop, Taxi Girl, c'est la même famille. Il n'y a qu'un pas puisque Jeannot passa de Taxi Girl à Lily Drop. Aussi belle qu'une balle, Taxi Girl en British Connection.

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0: Et c'est la deuxième partie de cet album de la semaine. C'est le trio parisien de Mount Lovers et leur album Confessionnal.
1: Loana, contrairement à ce qu'on pourrait penser, c'est un morceau qui parle pas du tout de Loana. Non, c'est un morceau qui célèbre la vie, quoi. Ouais, ça célèbre la vie dans toutes ses formes. C'est un peu un hommage à l'amour, un hommage à l'amour du riff. L'amour du riff, quoi, y a rien.

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2: Salut à tous, c'est Serge Morinet dans British Connection. Philippe m'a demandé de vous parler de mon nouvel ouvrage que je viens de publier aux éditions de l'Écritoire du Poète et qui s'intitule « Les plus belles ballades pop, rock, soul, anglaises et américaines des 60s ». Né au début des années 60, grâce à mes frères plus âgés que moi, qui ramenaient à la maison des vinyles et les passaient en boucle sur l'électrophone Mellovox, j'ai été bercé au son de la pop et du rock anglais et américain. Je suis également musicien, et plus précisément chanteur. Il y a pas mal d'années, j'avais fondé un groupe nommé The Sneakers, un tribute avec lequel j'ai parcouru l'Hexagone en interprétant mon répertoire de prédilection, les succès de la British Beat Generation. Au début des années 2010, je fus recruté comme lead vocal au sein du tribute Beatles History, 100% Beatles donc, comme son nom l'indique, puis c'est en 2016 que j'ai créé le groupe Vintage Memory, en reprenant mon répertoire fétiche, les hits anglais et américains des 60s. Ces deux groupes sont d'ailleurs toujours actifs, et je vous invite à venir nous écouter si l'occasion se présente. Après avoir publié un premier ouvrage en 2021 aux éditions Camion Blanc, sous le titre « British Beat, American Beat, Freak Beat et Garage Rock 60s », j'eus l'idée d'entreprendre le projet de recenser l'essentiel, l'indispensable, que dis-je, les meilleures ballades pop, rock et soul des 60s qui représentent la bande-son des amours et des rêves de toute une génération. Mais, me direz-vous, on y trouve quoi dans ton livre ? Eh bien c'est simple, j'ai compilé plus d'une centaine de ballades emblématiques éditées en 45 tours par des groupes et des artistes en solo les plus représentatifs de cette époque, dans trois tendances musicales, la pop, le rock et la soul. Chacune des chansons sélectionnées est présentée en trois parties. L'histoire du groupe ou de l'artiste qui l'interprète, une petite analyse des paroles et de la musique, et enfin son impact dans les charts internationaux et ses reprises éventuelles par d'autres artistes. Alors les années 60 marquent donc un bouleversement social et culturel majeur dans le monde occidental. La jeunesse devient une force dominante, portée par des idéaux de rupture, les luttes pour les droits civiques, le féminisme et un rejet de l'ordre établi. La musique devient alors un vecteur essentiel de ces changements. Au Royaume-Uni, la pop connaît un essor fulgurant. Les Beatles, les Rolling Stones, les Kings ou encore les Who imposent un style musical moderne, audacieux et propulsent la Grande-Bretagne au centre de la scène mondiale. Aux États-Unis, c'est la diversité des courants qui domine. Surf, folk engagé, garage rock ou encore soul. La musique reflète les luttes sociales, l'émancipation, l'amour libre et l'expression personnelle. Parmi tous les genres, la ballade s'impose comme une forme musicale introspective et émotive. Lente, mélodique, souvent centrée sur l'amour, la ballade permet d'exprimer une sensibilité nouvelle. Pour illustrer mon propos dans cette émission, ce n'est pas une mince affaire, car le choix est tellement grand qu'il m'est difficile de privilégier une chanson plus qu'une autre. Alors je vous propose d'écouter un premier titre, caractéristique du rock psychédélique des 60s, The Watershed of Pearl par le groupe britannique Procol Harum, paru en single en 1967, et qui, pour l'anecdote, est encore de nos jours la chanson la plus diffusée dans les lieux publics en Grande-Bretagne.
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Alors, comme je l'écris dans mon livre Les plus belles ballades des 60s, les ballades des années 60, ces chansons d'amour douces, poignantes et parfois brûlantes, dans n'importe quel style musical, deviennent un véhicule émotionnel pour une génération en quête d'expression personnelle et de remise en question des normes amoureuses traditionnelles telles qu'on pouvait les connaître dans le passé pas si lointain. Les textes de ces chansons, à cette période, touchent plusieurs dimensions. L'amour romantique idéalisé est le thème dominant, souvent teinté d'un regard naïf ou poétique. La séparation, la perte, l'échec et la mélancolie prédominent également. L'amour y est fragile, douloureux, souvent source de solitude. On trouve aussi des textes exprimant le doute et l'introspection. L'artiste se questionne : suis-je aimé ? Suis-je digne d'amour ? Ces chansons proposent parfois une ouverture à une nouvelle sensibilité. Les ballades permettent aux chanteurs et chanteuses d'exprimer une vulnérabilité émotionnelle rare jusque-là, surtout dans la culture masculine. Alors, qu'est-ce qu'une ballade ? En musique, une ballade désigne, dans son sens contemporain, un type de chanson lente, mélodique et souvent émotionnelle, centrée sur des thèmes sentimentaux, comme l'amour, la perte, la nostalgie ou la solitude. Le terme de ballade a connu différentes significations au fil du temps. Mais dans le contexte de la musique populaire, pop, rock, soul, en particulier depuis les années 50 et 60, les ballades se distinguent par leur rythme souvent lent ou modéré, créant une atmosphère introspective ou émotive. Le chant est au centre, avec une ligne mélodique fluide, portée par l'émotion. Les ballades permettent aux artistes de montrer toute l'étendue de leur voix. Les thèmes principaux de ces chansons sont l'amour heureux ou malheureux, la rupture, les souvenirs, l'espoir, la solitude. Les ballades racontent des histoires ou expriment des sentiments profonds. Les arrangements musicaux peuvent inclure un piano, une guitare acoustique, des cordes ou des cuivres doux, avec une instrumentation souvent dépouillée pour mieux mettre en valeur la voix. Beaucoup de ballades suivent une structure sous la forme couplet-refrain classique, parfois avec un pont instrumental ou vocal, mais toujours au service de la narration émotionnelle. Elle est souvent le moment de vulnérabilité dans un album, un espace de respiration dans un concert, ou tout simplement une forme musicale universelle dans laquelle chacun peut se reconnaître. Je vous propose d'écouter maintenant un second titre, Anyone Who Had a Heart, interprété par la chanteuse anglaise Cilla Black. À l'origine, cette chanson est écrite en 1963 par Burt Bacharach et Hal David pour la chanteuse américaine Dionne Warwick, qui l'interprète d'ailleurs en premier aux États-Unis. Cilla Black, qui est notamment secrétaire dans le bureau de Brian Epstein, le manager des Beatles, en réalise donc une reprise en 1964, produite par George Martin, qui en adapte les arrangements pour le public britannique. Mais la version de Cilla Black surpasse alors celle de Dionne Warwick en termes de popularité. Elle atteint la première place des charts britanniques et y reste pendant 3 semaines. C'est le plus gros succès commercial de Cilla Black, avec une vente de singles estimée à près d'1 million d'exemplaires au Royaume-Uni. C'est également la première chanson de style pop dramatique à conquérir un large public féminin outre-Manche. Je vous laisse avec Cilla Black.

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1: Les chansons présentées dans mon livre vous évoqueront sûrement un moment précis de votre vie, une ou des rencontres importantes, un heureux événement ou la perte d'un proche. La sélection que j'ai effectuée de plus d'une centaine de ballades incontournables des mouvements pop, rock et soul anglais et américains des 60s est un choix personnel, certes, mais cependant assez représentatif de cette période charnière de la musique contemporaine du XXe siècle. Toutes ces ballades sont autant de fragments de mémoire collective, témoins des bouleversements d'une époque et fondatrices d'une nouvelle sensibilité musicale. Elles ont posé les bases de la chanson moderne. Émotion, sincérité, narration intime. Reprises, rééditées, samplées, elles résonnent encore aujourd'hui, preuve de leur intemporalité et de leur puissance évocatrice. Ce voyage dans le temps entre pop, rock et soul est aussi un retour aux racines de la musique populaire moderne, un hommage à ces instants de vérité musicale où la fragilité humaine se révèle dans sa plus belle expression. Alors, je vous confie une astuce pour joindre l'utile à l'agréable lors de la lecture de mon livre. Grâce à la technologie actuelle, Internet et certaines applications dont je ne citerai pas le nom, puisqu'on y trouve pratiquement tout, il est facile de se constituer une playlist à partir des chansons présentées dans mon bouquin. Vous pouvez ainsi lire et écouter en même temps. C'est pas génial ça ? Je vous rappelle donc le titre de mon livre, « Les plus belles ballades pop, rock, soul, anglaise et américaine des 60s » qui est paru aux éditions de l'Écritoire du Poète. Quant à moi, vous pouvez me retrouver sur scène avec mon tribute 100% British and American Band 60s qui s'appelle Vintage Memory ou sur notre page Facebook www.facebook.com/vintagememory60. Voilà, il ne me reste plus qu'à vous saluer et à remercier Philippe et toute l'équipe de British Connection. Mais avant de se quitter, et après vous avoir fait découvrir tout à l'heure deux ballades, rock, psyché et pop, pour finir, je vous propose d'écouter un dernier morceau dans British Connection. Et pour le coup, j'ai choisi un des chanteurs les plus charismatiques de soul music. Voici donc James Brown, le Godfather of Soul, avec un de ses plus gros hits, It's a Man's Man's Man's World, qui paraît en single en 1966. Et le message y est ici très clair. Le pouvoir masculin est vide sans l'amour, la tendresse ou la spiritualité associée au féminin. C'était Serge Morinet dans British Connection. Salut les amis et à bientôt.

0: C'est la troisième partie et fin de cet album de la semaine, s'appelle Mon Closer. C'est leur premier album, retrouvez-les sur leur réseau, sur Bandcamp. Voici leur dernier morceau, leur dernière anecdote.
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3: Bon anniversaire à Dave Gahan, le chanteur de Depeche Mode, 64 ans cette semaine.

0: deux morceaux en concert dans British Connection.
1: Stux avec le morceau Suzy, Paris 2003. Joan Jett, I Love Rock'n'Roll, Hellfest 2018.

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Et profitez de ces moments rock'n'roll, les amis, on est encore ensemble pendant 20 minutes dans British Connection. Et puis, The Brigade, ils avaient fondé Rock Radical Records, puis après Bondage, époque Bondage, groupe très très engagé, The Brigade dans British Connection. Ready, ready, go punk records.

tout aussi engagés. Les camionneurs du suicide, groupe marginal post-punk français, sombre et provocateur. La Java des bons enfants, et on se retrouve juste après pour deux titres pour le prix d'un aujourd'hui, Tears for Fears.

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1: Et deux morceaux fondateurs de ces années 80. Avec cette mélancolie très new wave, voici Tears for Fears, Pale Shelter, suivi de Mad World.

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1: Les amis, British Connection, votre émission rock, c'est terminé pour aujourd'hui. On se retrouve ici même, la semaine prochaine, même horaire, même fréquence. N'oubliez pas que l'émission d'aujourd'hui et toutes les précédentes sont disponibles en podcast via la page Facebook de l'émission. Allez, ne l'oubliez pas, British Connection, c'est votre émission rock qui passe ce qu'on n'entend pas sur les radios rock. Allez, salut.

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